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1: 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À Mériel, dans le Val d'Oise, il est un musée qui vous invite à plonger dans l'univers de Jean Gabin.
2: Mais, montant dans cette boutique-là, on m'en met des rouleaux de réglisse et puis des surprises.
1: Situé en face de la maison d'enfance de l'acteur,
3: 45 rue Poliveau,
1: le musée Jean Gabin propose une immersion dans son univers à travers une scénographie adaptée à tous les publics.
2: Puisque c'est vous qui le dites.
1: Fruit du patrimoine de la famille Montcorgé et de la société des Amis du Musée.
2: Bon, alors parle plus, écoute-moi, ça te reposera.
1: Cette collection est à découvrir dans deux espaces dédiés.
2: Justement, comme ça, ça sort pas de la famille.
1: Pour un montant de 7 euros.
2: Ah ben, toi, t'es gonflé, tu doutes de rien.
1: Gratuit pour les moins de 12 ans.
2: Croyez-vous sincèrement que l'argent fasse le bonheur?
1: Laissez-vous guider pendant plus d'une heure à travers une collection d'objets personnels.
2: Comme vous dites.
1: Lettres et archives.
2: Qu'est-ce que c'est que ça?
1: Affiches originales, costumes de tournage.
2: Là, je mettrai ça ailleurs.
1: Un circuit mémoriel libre ou guidé est également possible sur les pas du jeune Gabin qui a vécu son enfance à Mériel.
4: Athos promène au bord de l'eau.
1: Et pour en savoir plus.
2: Je sais.
1: Afin de bien préparer votre visite, contactez l'office de tourisme de l'Isle-Adam.
2: Je t'emmène avec nous à l'Isle-Adam pour prendre l'air parce que la santé d'abord.
1: Ou directement le musée Jean Gabin au 01 34 64 87 92.
2: Bon alors écoute-moi bien.
1: 01 34 64 87 92. Venez donc remonter le temps toute l'année à Mériel le mercredi, vendredi et samedi de 14h à 17h.
2: Tu vas te taire.
1: En venant visiter le musée Jean Gabin.
2: Nous y voilà.
1: 1 place Jean Gabin à Mériel.
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Allez, on va redire un petit peu comme toutes les radios, les plus grands tubes, plus de tubes, le meilleur de la musique, etc., etc. Mais quand c'est Toto et quand c'est la chanson I'll Be Over You, ça ne peut être que très bon.

0: été.
1: Ça fait combien de temps que vous n'avez pas entendu cette chanson à la Foire de l'Est ? C'était Angelo Branduardi sur les platines de Radio Mercure. Beau texte et chanson à tiroir. Alors là, rien à voir avec le style de musique puisqu'on passe maintenant au charlot. Mais c'est une chanson à tiroir aussi, le fameux titre « Derrière chez moi ». 93 FM, la radio de toutes les musiques, c'est Radio Mercure.

une chanson peu courante du répertoire de Bobby Lapointe. Bobby Lapointe qui nous interprétait ici la banane ananas. Après Bobby Lapointe, retour aux années 80 avec toujours une histoire de banane. C'est le nom du groupe Bananarama avec leur titre Robert De Niro Is Waiting.

On va arrêter de faire poireauter Robert De Niro. Robert De Niro is waiting, c'était le groupe Bananarama. On reste avec les années 80. Voici Father and Son avec Lovers Rock, avec la participation discrète mais néanmoins présente des Gibson Brothers sur ce titre.

Lovers Rock en 1982, interprété par Father and Sons avec les Gibson Brothers, qu'on retrouve ici avec à la même époque Que sera ma vie d'aller Gibson Brothers. Yeah.

Que sera la vida, les Gibson Brothers sur Radio Mercure 93 FM. 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

une chanson peu connue de Andrew Gold qui nous interprétait Lonely Boy dans les années 70. Alors que, à la même époque, Guy Marchand continuait à chercher des femmes.

Il y avait « Je cherche une femme », version manouche, enfin façon manouche, par Guy Marchand. Et ici Stéphane Grappelli, à l'époque où il y avait encore des 78 tours qui se gravaient. Stéphane Grappelli et son orchestre avec sa version de Tiger Rag, avec la guitare et le violon de Stéphane Grappelli. On va rester avec le jazz manouche, mais avec un titre un peu plus récent. Enfin, le titre est ancien, puisque c'est Les Yeux Noirs. Par contre, l'orchestre, c'est celui de Birelli Lagraine. Birelli Lagraine et le Gypsy Project avec Les Yeux Noirs. 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

Oike Charne, les yeux noirs par Bideri, la graine, Birelli la graine. Il faut en prendre. Allez, on prend autre chose. Thomas Dutronc.

0: Thomas Dutronc, qui a réussi à se faire un nom malgré la présence de son papa. Ici, c'était un extrait d'un de ses derniers albums, Croque Madame. On va rester avec Dutronc, Jacques, puisque vous partez en voyage. Il n'est pas tout seul.
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Magnifique duo que celui formé de François Hardy et Jacques Dutronc. Puisque vous partez en voyage et on va continuer à voyager avec toujours la voix de François Hardy. En 1965, elle nous chantait l'amitié. Et ensuite, ce sera la version amitié chantée par Bernard Sauvat.

L'amitié, interprété par Bernard Sova en 1974, un album vinyle 33 tours de la discothèque de Radio Mercure, un disque qui n'est pas sorti en compact, donc peu de gens le possèdent, à moins que vous soyez comme nous et que vous ayez une bonne discothèque. Je pense que c'est une chanson que ça fait longtemps que vous ne l'avez pas entendue, pour ceux qui en tout cas sont en âge de la connaître, cette chanson. Bernard Sova sur les platines de Radio Mercure, un chanteur qui était un petit peu oublié depuis très longtemps par les radios, tout comme d'ailleurs Pierre Groscola, dont on a déjà entendu ici Lady Lay, la même époque, dans les années 70. On va rester avec cette chanson, mais cette fois-ci avec un orchestre adapté donc par le grand orchestre de Paul Mauriat, Lady Lay, d'après la chanson de Pierre Groscola.

0: magnifique interprétation par l'orchestre, le grand orchestre de Paul Mauria, de la chanson Sifflé sur la colline, interprétée par Joe Dassin. Magnifiques instrumentaux comme ceux que vous pouvez retrouver dans l'émission Escapade en stéréo, tous les lundis de 8h30 à 9h, également le samedi de 15h30 à 16h. Et puisque on était tout à l'heure avec une chanson de Joe Dassin, le voici Joe Dassin.
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Le meilleur de la chanson française sur Radio Mercure, radio associative et non publicitaire. Pas de pub, plus de tubes, on va dire. C'est plus d'anciens tubes aussi, pourquoi pas, dans les années 70. Si tu t'appelles Mélancolie, Joe Dassin. Et puis, on vous avait passé tout à l'heure Bernard Sova en 1974. Un autre chanteur comme Bernard Sova, qui est un petit peu oublié de la bande FM et des radios en général, c'est Jean-Michel Karadec, avec ici la fameuse chanson « Ma petite fille de rêve » est toujours en 1974, le meilleur de la musique.

Bonjour, bienvenue sur Radio Mercure 93 FM. Christophe Ribou pour vous accompagner durant une heure, balade en chanson, mode vacances. Et partons tout de suite avec ce tube festif, immense succès de l'été 87 par le groupe strasbourgeois qui se classa aux premières places du top 50 en chantant un plaidoyer pour la tolérance. Y'a qu'à danser, le groupe RAF.

Énorme succès, vous vous en souvenez? Eh oui, c'était Raft. Si au cours de vos promenades estivales, vous rencontrez de lumineux champs de tournesol, vous apprécierez certainement la chaleur et le bien-être que dégagent ces fleurs de l'été. C'est un très grand succès de Nana Mouskouri, sorti en 1970, le tournesol.

Nana Mouskouri sur Radio Mercure, le tournesol. Ancien accompagnateur de Nicolas Perrac et de Gilbert Montagnier, le pianiste classique Thierry Pastor enregistra en 1982 l'énorme tube de l'été, Un vrai coup de folie.

0: Envie de voyage, d'évasion et de liberté au son des guitares et banjos, alors écoutons Héloïse qui, l'été dernier, nous emmenait vers les grands espaces, titre de son album Americana. Héloïse.
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Aria maintenant sur Radio Mercure avec Franck Pourcel, énorme tube de l'italien Dario Baldan Bembo. En France, cette chanson fut reprise et adaptée sous le nom de Aimer avant de mourir et interprétée par la chanteuse Sheila en 1975. Franck Pourcel.

Quel slow! C'était Franck Pourcel. Grand complice de Christophe Maé, avec lequel il partagea de nombreuses tournées, le franco-guinéen William Baldé sortit en 2008 un hymne de bonne humeur et de détente qui devint l'un des tubes de cet été-là, Rayon de soleil, qui sera suivi du tube absolu de l'été 86. Oui, cette chanson de Jeanne Masse, qui marqua les années 80, et toute une génération qu'elle incita à se dépasser. En rouge et noir, William Baldé, Jeanne Masse.

Winslow, incontournable de l'été 65, il fut vendu à plus de 3,5 millions d'exemplaires dans le monde. Un cri d'amour au doux prénom d'Aline Christophe.

sont aux reprises de succès pop. Juliette Armanet, qui était encore toute petite fille en 91, a choisi de marquer de sa version le tube interprété par la jeune belge, alors âgée de 12 ans, Mélodie. Y a pas que les grands qui rêvent, Juliette Armanet. Sur la...

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Ce poème de l'été 69, écrit par Jean-Loup Dabadie et mis en musique par Michel Polnareff, ne pouvait pas nous accompagner dans notre balade en chanson de cet été que vous retrouvez chaque semaine sur Radio Mercure. Michel Polnareff.

0: Artiste prometteur de la nouvelle génération de la chanson française, Pierre Garnier connut un succès foudroyant dès ses premiers pas dans le milieu, avec une chanson co-composée avec Joseph Kamel, tube de l'été 2024, « Ce qu'on était, Pierre Garnier ».
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L'été, les vacances, un moment qui inspire au désir de voyager, mais où ? Peu importe, l'essentiel étant de vouloir partir. Grand succès de 2003, écrit par Zazie pour Calogero et Elisa Toyati, au profit de l'association Solancy, on va partir en voyage.

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1: Atmosphère estivale avec une ambiance musicale très pop, sur des arrangements jazz variété, une chanson faite pour Nicole Croisille en 1974, l'été.

0: Énorme succès pour cette lumineuse farandole signée Louis Amade et Gilbert Bécaud au début des années 60 qui mélange toutes les saveurs, les odeurs, les couleurs et atmosphères des pittoresques marchés de Provence, Bécaud.
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0: Gilbert Bécaud dans Balade en chanson, Les marchés de Provence. Premier grand succès solo de Santa, ce popcorn salé reste l'immense tube de 2023. Alors dégustons-le sans modération. Popcorn salé, Santa.
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Lui fit danser la France entière, des vacanciers de la mer du Nord au sud de la France, avec un succès clin d'œil au tourisme de masse et au naturisme. Carlos en 73, tout nu, tout bronzé.

0: Nouveautés, succès, grands tubes et chansons souvenirs sont au programme de nos balades en chansons. Aussi, laissons le groupe 3 Cafés Gourmands, version 2017, nous évoquer leurs souvenirs, grand succès à nos souvenirs.
1: Comment

grand merci de votre fidélité, de votre écoute à Balade en chanson sur Radio Mercure. L'émission est à retrouver en podcast sur l'application Mercure Play que vous pouvez télécharger et installer. Vous ne perdrez aucune émission et vous pouvez également nous écouter via cette application. Rendez-vous la semaine prochaine. Bel été, bonnes vacances et restez fidèles à Radio Mercure.

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2: Je ne vous cache pas qu'un des moments préférés de la semaine, c'est quand je prépare Escapade en stéréo. Ce plaisir est renouvelé au moment de la diffusion des morceaux que je vous ai sélectionnés pour cette semaine. Salut, c'est Jean-Claude au micro. Aujourd'hui, eh bien, c'est le temps des voix. Une fois par mois, vous avez rendez-vous avec les orchestres accompagnés de voix humaines. Aujourd'hui, il y aura un peu des vocalises, mais également des paroles, principalement en anglais, il faut le dire. Et ce sera l'occasion pour nous de continuer à escalader la montagne de disques que l'on vous propose régulièrement sur cette antenne, avec notamment du Ray Conniff et du Henry Mancini, entre autres. Il n'y aura pas que ça, mais pour commencer, directement les pieds dans le plat. Un premier titre avec Henry Mancini et ses chœurs. J'avais oublié également son accordéon, bien sûr. Just for Tonight. Une demi-heure de musique instrumentale chantée aujourd'hui. Escapade en stéréo le dimanche à 8h30, rediffusée le mardi à 14h. Un bon moment à l'écoute de nos programmes.

Deux titres d'Henri Mancini pour entamer cette session d'escapade en stéréo. On vient d'écouter If I'd Better Be Tonight, qui n'est autre qu'une chanson composée en 1963 pour le film La Panthère Rose de Black Edwards. Il est vrai que c'est très rare que l'on cite le nom des chœurs qui accompagnent les œuvres d'Henri Mancini. Eh bien, il s'agit des Michael Sems Singers qui interprétaient cette bossa nova bien rythmée sur des paroles italienne de Franco Migliacci et des paroles anglaises de Johnny Mercer. 1963, extrait de La Panthère Rose. Et bien, on va rester avec Henri Mancini, on va rester avec le cinéma, on va rester également avec Black Edwards, le réalisateur, pour un film qui aurait pu être une comédie, mais qui malheureusement est loin d'en être une. Il y a Jack Lemmon dans le rôle principal aux côtés de Lee Remick. Ça se passe pas très bien entre eux, puisqu'il y a l'alcool entre les deux. Je ne vous en dis pas plus. Le titre du film, Le jour du vin et des roses, mais c'est aussi l'occasion d'apprécier l'incomparable travail qu'a fait Henri Mancini pour harmoniser les chœurs dans ce film, Le jour du vin.

magnifique composition que ce titre du film Le jour du vin et des roses, 1963. Henri Mancini à la composition et un énorme travail vocal sur ce thème, tout comme d'ailleurs le suivant, qui est une chanson composée par Neil Secada en 1975, qui obtiendra d'ailleurs de nombreux prix. Ça s'appelle Lothair in the Rain. Eh bien, je vous la propose ici, interprétée par l'orchestre et les chœurs de Reconiff.

Laughter in the Rain, 1977, d'un titre de 75, non pas de Neil Sedaka, mais de Neil Sedaka, un grand chanteur crooner qui malheureusement nous a quitté cette année en février 2026. Et pour lui rendre hommage, avant de continuer ce programme avec quelques œuvres de Ray Conniff, je vous propose un medley de quelques chansons composées par Neil Sedaka qu'il avait enregistrées lors d'une émission de télévision en 1992. Ça va vous rappeler quelques souvenirs pour certains en tout cas. Neil Sedaka.

Voilà, on finit avec Calendar Girl, un magnifique succès de Neil Sedaka, comme tous les autres, quelques-uns parmi les multiples succès qu'il avait composés dans les années 60, 70, 80. Et ici, c'était un enregistrement de 1992 pour la télévision américaine, un petit hommage que nous voulions faire quand même à ce crooner américain dans le cadre de cette émission consacrée aux voix dans Escapade en stéréo. Et puisque nous étions en public, restons-y avec cette fois-ci à nouveau l'orchestre de Ray Conniff pour une reprise d'un titre composé par John Kander sur des paroles de Fred Ebb en 1979 pour la comédie musicale et le film New York, New York, qui avait été chanté entre autres par Frank Sinatra, mais la version originale, on la doit à Liza Minnelli. Voici Ray Conniff et son orchestre. Fred.

à l'origine un film, une comédie musicale, Martin Scorsese à la réalisation, New York, New York, avec Liza Minnelli, il y avait également Robert De Niro, et puis on reste avec les comédies musicales, on reste avec Reconif, et toujours une chanson qui avait été également popularisée en 1972, toujours par Liza Minnelli, c'est Cabaret. Extrait de la comédie musicale de Bob Fosse.

Que ce soit le titre précédent et celui-là, donc Cabaret, ils ont tous les deux été composés par John Kander sur des paroles de Fred Ebb. Ici, c'était donc Ray Conniff qui enregistrait ça en 1967, donc bien avant la version très connue de Liza Minnelli, qui elle a enregistré en 1972 pour cette comédie musicale intitulée Cabaret. On reste avec l'orchestre et les chœurs de Ray Conniff. On profite de cette émission vocale pour vous diffuser non pas forcément des vocalises, mais des paroles. En voici un magnifique exemple avec Kisses Sweeter That Wine. Escapade en stéréo.

Kisses Sweeter That Wine. C'était Reconif et sa formation. Un petit français et non des moindres, André Pop ici avec le titre Ophélia et la voix d'une choriste dont je n'ai aucune idée du nom. Mais c'est magnifique quand même. Et cet extrait de l'album 1972 intitulé Le cœur en fête.

Composition de Daniel Pop et c'est André Pop qui interprétait ce Ophélia, composé en 1972 pour l'album Le cœur en fête.

Et pour terminer, un extrait d'un des albums, d'ailleurs le seul qu'ils aient fait, du groupe Catharsis. Ça s'appelle The Mask. Un morceau un petit peu tarte aux fleurs qui sonne très années 70 avec les chœurs de Catharsis pour terminer cette escapade. Merci à toutes et à tous. Retrouvez cette émission en podcast comme d'habitude grâce à l'application Mercuro Play. Salut à tous, salut à toutes.

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Ah, coucou les cowgirls et les cowboys, bienvenue dans l'Orange Radio Mercure avec Patrick H2. Vous êtes bien dans Country Road, votre émission spéciale sur la country music. Allez, on va aller à l'ouest du Mississippi, on va aller écouter une petite balade des Bellamy Brothers.

Bellamy Brothers avec If I Said You Had a Beautiful Body, Would You Hold It Against Me? Oui, toujours des titres longs, ces Cowboys. Alors, on redevient traditionnel avec le banjo et le violon.

C'était Gene Parsons avec son Drug Card The Dream, une émission tout en douceur pour commencer, et ça va continuer avec Lazarus.

vous êtes bien sur Radio Mercure 93 FM et en streaming sur l'application. Vous êtes avec Patrick H2 dans Country Road. La semaine dernière, nous avons commencé une nouvelle série consacrée aux États-Unis, les lieux emblématiques, que ça concerne la country ou non. Et la semaine dernière, nous avons eu la Statue de la Liberté. Et bien aujourd'hui, nous allons parler country avec la découverte de la ville de Nashville, qui est la capitale de l'État du Tennessee, située au sud-est des États-Unis, traversée par le Cumberland River. Elle bénéficie d'un paysage vallonné typique de la région. Surnommée Music City, elle est le cœur mondial de la musique country. Parmi ses monuments emblématiques figurent le Parthénon, réplique du célèbre temple grec, et le Capitole de l'État du Tennessee. La ville attire des millions de visiteurs grâce à ses salles mythiques et son ambiance musicale unique. Entre culture, histoire et divertissement, Nashville incarne l'âme authentique du Sud américain. Et si vous avez la chance d'aller à Nashville, eh bien, je vous conseille d'aller visiter le Country Music Hall of Fame and Museum de Nashville, qui est le musée incontournable retraçant toute l'histoire de la country. On y découvre objets, costumes et souvenirs des plus grandes légendes. Et on repart en douceur. Eh oui, on est comme ça dans Country Road avec Tyler Hilton.

Michael Montgomery avec Soul. Vivre simple, vivre cow-boy, au rythme du vent et des guitares. Vous êtes dans Country Road. Lucinda Williams.

Nous étions avec la charmante Lucinda Williams et sa voix sucrée avec Sidewalk of the City. Et puis nous parlions tout à l'heure de Nashville et des légendes de la country. Eh bien, je vais vous faire un petit récit d'une légende incontournable de la country qui n'est autre que Kenny Rogers. Né en 1938 et décédé il y a peu en 2020, c'est l'une des plus grandes figures de la musique country et pop américaine. Né à Houston, il débute dans plusieurs groupes avant de connaître un immense succès en solo dans les années 1970. Son titre emblématique, The Gambler, devient un classique incontournable. Il enchaîne ensuite les succès comme Lucille ou Island in the Stream. Sa voix chaleureuse et ses ballades racontent des histoires ont marqué des générations de fans. Au cours de sa carrière, il a vendu plus de 100 millions de disques dans le monde. Rendez-vous compte, 100 millions de disques. On va le retrouver avec un titre qui s'appelle Ruby, Don't Take Your Love to Town.

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1: Kenny Rogers avec Ruby, don't take your love to town. Brothers and sisters, we're here for one. On va finir cette émission avec Big and Rich et son Wallen. Vous êtes dans Country Road avec Patrick H2 sur Radio Mercure 93 FM. On finit avec des gros riffs de guitare.

là où chante la guitare commence la liberté et l'aventure. Et on rappe sur de la country. Rendez-vous compte, c'est en Country World avec Patrick H2, Big and Rich avec son Rolling. Et c'était bien du rap, rendez compte un petit peu. Oh là là là là. Bon, il a commencé country et il a fini rap. Vous étiez dans Country Road avec Patrick H2 sur Radio Mercure 93 FM ou en streaming sur l'application. 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Country Road, c'est le samedi de 17h à 17h30 et le mardi en rediffusion de 15h à 15h30. Sur ce, je vais faire une petite balade à cheval dans le Grand Canyon. Je vais prendre la Dakota Roads. Je vais tourner à droite et yip, c'est parti! Pour ma part, je vous dis à la semaine prochaine.

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Il y avait sur Radio Mercure Michel Polnareff avec l'homme qui pleurait des larmes de verre, suivi de Candle in the Wind, interprété par Elton John. Toujours les jolies chansons, pas forcément les plus connues, mais des jolies chansons quand même. Voici Fleetwood Mac. La musique californienne avec ici la chanson Sarah. Ouais.

C'est peut-être un moyen qu'on a trouvé ici à Radio Mercure de réconcilier les amateurs de chansons françaises qui n'aiment pas la variété internationale parce qu'ils n'y comprennent rien. Mais grand Dieu, ce n'est pas grave. Le principal, c'est de passer un bon moment en écoutant de la belle musique. Même si vous ne comprenez pas forcément les paroles, vous, les francophiles, eh bien, sachez apprécier également la variété internationale pour ce qu'elle est, déjà au moins pour la musique. En tout cas, si vous êtes encore là, c'est que vous nous écoutez. Et si vous nous écoutez, c'est que vous appréciez ce programme. On essaie de le faire le plus varié possible. Chansons françaises, chansons internationales, avec des titres connus, moins connus, des titres qui ont eu leur heure de gloire. Comme par exemple, après Sarah de Fleetwood Mac, une très très jolie chanson de Gilberto Sullivan. C'est pareil, ça aussi, si vous êtes francophile, vous ne comprenez rien, mais c'était une très jolie chanson. Voici Claire, Gilberte O'Sullivan. Claire.

Chanson française, chanson internationale en alternance. Après Richard Cochante, voici Herbert Léonard. Des rêves clairs.

0: Il était bien jeune à l'époque, Herbert Léonard, en 1976, un de ses premiers titres, Des rêves clairs. Et en 1976, un autre jeune artiste qui chantait déjà depuis une bonne dizaine d'années nous sortait cette chanson. Je t'aime, tu vois, Daniel Daniel Guichard. Je t'aime, tu vois, en 1976. Vous écoutez Radio Mercure, et oui.
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le regretté chanteur Alain Delorme qui en 1975 chantait Romantique avec toi. Alain Delorme, roubaisien d'origine, qui nous a quitté au mois d'août 2020 des suites d'une crise cardiaque. Il était également leader du groupe Les Crazy Horse, avec pas mal de titres à son actif et notamment cette chanson en solo, très jolie finalement. Et on continue avec les années 70 avec un autre groupe que vous connaissez forcément tous, bien sûr, il n'y a pas de raison que vous ne le connaissiez pas celui-là. Rien qu'un ciel. C'est Il était une fois, et c'est sur Radio Mercure.

Sing a Song par le groupe Les Carpenters. Comme je vous le disais, point n'est besoin de comprendre les paroles du moment que vous en appréciez les musiques. Eh bien, restez sur Radio Mercure.

0: Oui, d'accord. C'est pas Noël. Et alors ? C'était la chorale de la cathédrale de Chartres avec la voix de Nicole Rieux qui nous interprétait « Venez les enfants ».
1: Pour les enfants.

Et oui, Gilbert Montagnier n'a pas composé que The Fool ou les Sunlight des Tropiques. Très jolie chanson sur les enfants, Laissez les enfants rêver. Et juste avant, c'était Yves Duteil pour les enfants du monde entier. 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Merci de nous écouter.

5 que Jacques Higelin nous interprétait la Croisade des enfants. Et la même année, Tom Dumaly était chanté par Romain Didier.

0: Jolie chanson, même si le texte est un tantinet tristounet. C'était L'Enfant du 92e, enregistré et créé en 1974 par la chanteuse française Jeanne-Marie Sens. En 1987, Serge Gainsbourg nous chantait « Aux enfants de la chance ».«
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0: 1987, aux Enfants de la Chance, c'était Serge Gainsbourg.
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4: Bonjour à toutes, bonjour à tous, nous voici partis pour notre saga estivale sur Radio Mercure, c'est original versus remake, autrement dit, les musiques des films originaux confrontées aux musiques de leur remake ou alors de leurs différentes versions, une émission réalisée avec la collaboration artistique de Film Mélodie qui nous accompagne dans l'ombre et sans plus attendre, place à la musique de film, une émission unique en Picardie qui traite aussi profondément de ce sujet et que vous êtes de plus en plus nombreux à apprécier et à écouter en direct, en rediffusion, en streaming ou en podcast. 1962, Stanley Kubrick pour Lolita avec James Mason pour commencer cette émission qui donnera un remake en 1997 signé Adrian Lyne avec Jeremy Irons, les deux films étant des adaptations du roman de Vladimir Nabokov et dans lequel un homme d'une quarantaine d'années tombe follement amoureux d'une fillette de 12 ans. Lolita, version 62, musique de Nelson Riddle, suivi de Lolita, version 1997, une musique d'Ennio Morricone, deux univers musicaux, c'est original versus remake et c'est dans Cinématique Santok.

Après Nelson Riddle et Ennio Morricone, respectivement pour les deux versions au cinéma de Lolita, c'est au tour de Danny Elfman, à qui Tim Burton avait demandé de composer la bande originale de Charlie et la chocolaterie en 2005. On écoute le thème principal.

Charlie et la chocolaterie, la deuxième adaptation au cinéma, donc réalisée en 2005 par Tim Burton. Mais une première version avait été faite en 1971 par Mel Stewart sous la forme d'un mélange de film et de comédie musicale dans lequel Willy Wonka, le directeur de la fabrique de chocolat, est joué par Gene Wilder. Et d'ailleurs, la chanson Pure Imagination a été réutilisée en octobre 2016 pour une campagne publicitaire de la marque Audi pour un de ses modèles. Comme nous l'avons déjà diffusé, voici donc la version instrumentale. La musique est de Leslie Bricusse, ici dirigée par Walter Scharf.

Pour compléter l'écoute des musiques de ces deux versions de Charlie et la chocolaterie, voici une petite chanson récréative issue du premier film de 71 qui sera suivie de l'air de bienvenue pour la version de 2005 de Tim Burton et où Willy Wonka, qui reçoit ses gagnants du ticket d'or leur permettant de visiter l'usine de chocolat, Willy Wonka qui dans cette version de 2005 est incarné par Johnny Depp.

c'était Edwin Astley pour la bande originale de la série Le Saint avec Roger Moore, alias Simon Templar, un aventurier au charme irrésistible, mélange de justicier, de détective amateur et de Robin des Bois moderne qui traque les criminels à travers le monde et n'hésite pas à les dépouiller. C'est une série télévisée britannique comportant 118 épisodes de 50 minutes. Elle est fondée sur les romans écrits par Leslie Charteris, publiés dans les années 1930, et elle a été diffusée entre 1962 et 1969 sur le réseau ITV en Angleterre et à partir de 1964 en France. Une suite sera tournée avec Ian Ogilvy dans le rôle principal qui remplacera donc Roger Moore, mais elle n'aura pas le succès espéré. Une saison, 24 épisodes, diffusée sur Antenne 2 en 79, dans un premier temps, et plusieurs génériques pour cette série. Voici les deux premiers par Guido et Maurizio De Angelis, le titre instrumental, suivi de la chanson Taking Easy pour le retour du Saint.

Le retour du Saint, ce sera l'occasion pour Serge Franklin d'être engagé pour écrire les bandes originales de 4 épisodes. Il bénéficiera des meilleurs musiciens et orchestres de l'époque sous la direction de Tony Britton. Un coffret de 3 CD regroupant toutes les musiques est d'ailleurs sorti en 2016 chez Music Box Records. Voici donc sur Radio Mercure dans Cinématique Santoc, la musicale, la version Serge Franklin du Retour du Saint.

Le Saint, le retour du Saint, tout ça, c'est pour la télévision. Eh bien, le cinéma a eu droit aussi à son héros, auréolé, grâce ou à cause de Philip Noyce en 1997, avec Val Kilmer dans le rôle principal. Le film, qui n'a pas laissé un souvenir impérissable, possède une bande originale composée par Graham Revell. On l'écoute tout de suite.

Après le saint et la musique de Graham Revell, nous sommes restés en compagnie du même compositeur avec un personnage bien connu du monde des jeux vidéo qui a fait l'objet d'ailleurs de 3 adaptations pour le cinéma. Tout d'abord en 2001, Lara Croft, Tomb Raider de Simon West, suivi en 2003 de Lara Croft, Le berceau de la vie par Yann de Bont. Les deux films mettaient en scène Angelina Jolie dans le rôle titre. On vient d'écouter donc dans un premier temps le thème du premier Lara Croft au cinéma, celui de 2001. Et là, je vous propose d'entendre un autre thème, celui écrit par Junkie XL pour une version beaucoup plus récente de Tomb Raider. C'est plus un rebook d'ailleurs qu'un remake, dans lequel Alicia Vikander prend la place d'Angelina Jolie. Et c'est avant tout l'adaptation cinématographique en prise de vue réelle d'un jeu vidéo qui lui avait été présenté en 2013. La musique de Tomb Raider, version récente, est composée par le musicien allemand Tom Holkenborg, dit donc Junkie XL. On écoute donc Junkie XL pour la musique de Tomb Raider.

après le thème du dernier Tomb Raider, un thème musical un peu plus conventionnel pour un film d'Eli Shouraki réalisé en 1987. Ça s'appelle Man on Fire, d'après un roman de Philip Nicholson et dans lequel un ancien agent de la CIA, interprété par Scott Glenn, est engagé pour protéger la fille d'une riche famille américaine. On propose au départ à Tony Scott, le frère de Ridley Scott, de réaliser ce film, mais le projet ne se concrétise pas et Tony Scott se retourne vers Top Gun. On connaît le succès qu'aura le film par la suite et le projet lui se monte alors en Europe avec justement le français Eli Shouraki comme réalisateur. Tony Scott réalisera finalement une nouvelle adaptation du roman sortie en 2004 avec Denzel Washington dans le rôle de l'agent de la CIA. Nous allons entendre les deux bandes originales successivement, celle de la version de 1987 avec John Scott à la composition, suivie de la musique d'Harry Gregson-Williams pour le remake de Tony Scott en 2004.

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0: Bonjour, nous sommes Alison.
1: Bonjour.
0: Et Brian, bienvenue à notre émission My Generation sur Radio Mercure.
1: Nous allons jouer la musique de notre génération, c'est-à-dire la musique de ces derniers 60 ans.
0: Aujourd'hui, nous allons à Londres, London.
1: Nous avons choisi quelques chansons avec London ou des régions de Londres dans le titre.
0: Écoutons London Calling, une chanson apocalyptique par le Clash de 79.
1: Pas facile à dire, Brian.
0: N'est-ce pas? Écoutons-le.

0: The Clash était très pessimiste dans la chanson. Ils ont chanté sur les nombreuses façons que le monde pourrait se terminer. Mais ils ne prévoyaient pas une invasion de loups-garous.
1: Néanmoins, Warren Zevon a chanté « Werewolves of London ». Mais je n'ai jamais vu de loups-garous à Londres ou ailleurs.
0: Non, c'est vrai. Mais voici le seul hit de Warren Zevon, « Werewolves of London ». Ah

0: maintenant un quartier de Londres qu'on connaît très bien. Brixton.
1: Electric Avenue est une chanson écrite, composée et interprétée par Eddy Grant en 82.
0: Electric Avenue est un quartier commerçant de Brixton à Londres, nommé car elle a été la première rue qui a installé des lampes électriques.
1: Et dédié à notre amie Julie qui habite à Brixton, voici Electric Avenue par Eddy Grant.

0: Eddie Grant a chanté de Electric Avenue, tandis que Duffy a chanté de Warwick Avenue.
1: Warwick Avenue est une avenue du nord-est de Londres, avec une station de métro.
0: Duffy chante de la rupture d'une relation qui aurait lieu à la station de métro.
1: Oui, elle chante « When I get to Warwick Avenue », quand j'arrive sur l'avenue Warwick, « Meet me by the entrance of the tube », « Retrouve-moi à l'entrée du métro ».
0: Et voici le grand hit de Duffy de 2008, Warwick Avenue, ici sur Radio Mercure.

0: Maintenant, nous allons à Baker Street, qui est une des rues de la cité de Westminster au centre de Londres.
1: Elle est connue, bien sûr, du fait que l'écrivain britannique Sir Arthur Conan Doyle a fait résider ses héros de fiction Sherlock Holmes et le Dr. Watson au premier étage du 221 bis Baker Street. Mais en réalité, bien sûr, ce numéro n'existe pas.
0: Le chanteur-compositeur écossais Jerry Rafferty a créé l'une des chansons la plus emblématique de Londres, avec Baker Street en 78.

0: Le tube le plus célèbre de Pet Shop Boys est West End Girls. Et c'est une chanson inspirée par la vie nocturne de Soho dans les années 70.
1: Le West End regroupe la majorité des grands théâtres londoniens et depuis longtemps maintenant les résidences des élites de la ville. Mm. Et Soho est un quartier situé dans le West End de Londres.
0: Les paroles parlent de la pression de la vie du centre-ville. En tout cas, en 84, cet exemple du synth-pop était un grand hit pour Pet Shop Boys. Écoutons West End Girls.

0: Nous allons terminer avec LDN, London, chantée par Lily Allen.
1: Cette chanson de ska pop estivale est une souffle de soleil pur, alors que les paroles racontent une balade à vélo dans la ville.
0: Mais en fait, les paroles gays de la chanteuse se moquent beaucoup de la face cachée qui se trouve sous la surface brillante de Londres.
1: Mais un grand hit pour Lily Allen en 2006, voici London.

0: Et voilà, Lily Allen termine notre émission et notre petit tour à Londres. Merci à vous, nos auditeurs. Nous espérons que vous avez passé un bon moment avec nous.
1: Et merci aussi à l'équipe technique de Radio Mercure. Rejoignez-nous la semaine prochaine pour davantage de la musique de notre génération. Bonne semaine.
0: À la prochaine fois. Au revoir.
1: Bye bye.

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4: Bonjour à toutes, bonjour à tous, nous voici partis pour notre saga estivale sur Radio Mercure, c'est original versus remake, autrement dit, les musiques des films originaux confrontées aux musiques de leur remake ou alors de leurs différentes versions, une émission réalisée avec la collaboration artistique de Film Mélodie qui nous accompagne dans l'ombre et sans plus attendre, place à la musique de film, une émission unique en Picardie qui traite aussi profondément de ce sujet et que vous êtes de plus en plus nombreux à apprécier et à écouter en direct, en rediffusion, en streaming ou en podcast. 1962, Stanley Kubrick pour Lolita avec James Mason pour commencer cette émission qui donnera un remake en 1997 signé Adrian Lyne avec Jeremy Irons, les deux films étant des adaptations du roman de Vladimir Nabokov et dans lequel un homme d'une quarantaine d'années tombe follement amoureux d'une fillette de 12 ans. Lolita, version 62, musique de Nelson Riddle, suivi de Lolita, version 1997, une musique d'Ennio Morricone, deux univers musicaux, c'est original versus remake et c'est dans Cinématique Sans Toc.

Après Nelson Riddle et Ennio Morricone, respectivement pour les deux versions au cinéma de Lolita, c'est au tour de Danny Elfman, à qui Tim Burton avait demandé de composer la bande originale de Charlie et la chocolaterie en 2005. On écoute le thème principal.

Charlie et la chocolaterie, la deuxième adaptation au cinéma, donc réalisée en 2005 par Tim Burton. Mais une première version avait été faite en 1971 par Mel Stewart sous la forme d'un mélange de film et de comédie musicale dans lequel Willy Wonka, le directeur de la fabrique de chocolat, est joué par Gene Wilder. Et d'ailleurs, la chanson Pure Imagination a été réutilisée en octobre 2016 pour une campagne publicitaire de la marque Audi pour un de ses modèles. Comme nous l'avons déjà diffusé, voici donc la version instrumentale. La musique est de Leslie Bricusse, ici dirigée par Walter Scharf.

Pour compléter l'écoute des musiques de ces deux versions de Charlie et la chocolaterie, voici une petite chanson récréative issue du premier film de 71 qui sera suivie de l'air de Bienvenue pour la version de 2005 de Tim Burton et où Willy Wonka, qui reçoit ses gagnants du ticket d'or, leur permettant de visiter l'usine de chocolat. Willy Wonka qui, dans cette version de 2005, est incarné par Johnny Depp.

C'était Edwin Astley pour la bande originale de la série Le Saint avec Roger Moore, alias Simon Templar, un aventurier au charme irrésistible, mélange de justicier, de détective amateur et de Robin des Bois moderne qui traque les criminels à travers le monde et n'hésite pas à les dépouiller. C'est une série télévisée britannique comportant 118 épisodes de 50 minutes. Elle est fondée sur les romans écrits par Leslie Charteris, publiés dans les années 1930, et elle a été diffusée entre 1962 et 1969 sur le réseau ITV en Angleterre et à partir de 1964 en France. Une suite sera tournée avec Ian Ogilvy dans le rôle principal qui remplacera donc Roger Moore, mais elle n'aura pas le succès espéré. Une saison, 24 épisodes, diffusée sur Antenne 2 en 79, dans un premier temps, et plusieurs génériques pour cette série. Voici les deux premiers par Guido et Maurizio De Angelis, le titre instrumental, suivi de la chanson Taking Easy pour le retour du Saint.

Le retour du Saint, ce sera l'occasion pour Serge Franklin d'être engagé pour écrire les bandes originales de 4 épisodes. Il bénéficiera des meilleurs musiciens et orchestres de l'époque sous la direction de Tony Britton. Un coffret de 3 CD regroupant toutes les musiques est d'ailleurs sorti en 2016 chez Music Box Records. Voici donc sur Radio Mercure dans Cinématique Santoc, la musicale, la version Serge Franklin du Retour du Saint.

le saint, le retour du saint, tout ça, c'est pour la télévision. Eh bien, le cinéma a eu droit aussi à son héros, auréolé, grâce ou à cause de Philip Noyce en 1997, avec Val Kilmer dans le rôle principal. Le film, qui n'a pas laissé un souvenir impérissable, possède une bande originale composée par Graham Revell. On l'écoute tout de suite.

Après Le Sein et la musique de Graham Revell, nous sommes restés en compagnie du même compositeur avec un personnage bien connu du monde des jeux vidéo qui a fait l'objet d'ailleurs de 3 adaptations pour le cinéma. Tout d'abord en 2001, Lara Croft, Tomb Raider de Simon West, suivi en 2003 de Lara Croft, Le berceau de la vie par Yann de Bont. Les deux films mettaient en scène Angelina Jolie dans le rôle titre. On vient d'écouter donc dans un premier temps le thème du premier Lara Croft au cinéma, celui de 2001. Et là, je vous propose d'entendre un autre thème, celui écrit par Junkie XL pour une version beaucoup plus récente de Tomb Raider. C'est plus un rebook d'ailleurs qu'un remake, dans lequel Alicia Vikander prend la place d'Angelina Jolie. Et c'est avant tout l'adaptation cinématographique en prise de vue réelle d'un jeu vidéo qui lui avait été présenté en 2013. La musique de Tomb Raider, version récente, est composée par le musicien allemand Tom Holkenborg, dit donc Junkie XL. On écoute donc Junkie XL pour la musique de Tomb Raider.

Après le thème du dernier Tomb Raider, un thème musical un peu plus conventionnel pour un film d'Eli Shouraki réalisé en 1987. Ça s'appelle Man on Fire, d'après un roman de Philip Nicholson et dans lequel un ancien agent de la CIA, interprété par Scott Glenn, est engagé pour protéger la fille d'une riche famille américaine. On propose au départ à Tony Scott, le frère de Ridley Scott, de réaliser ce film, mais le projet ne se concrétise pas et Tony Scott se retourne vers Top Gun. On connaît le succès qu'aura le film par la suite et le projet lui se monte alors en Europe avec justement le français Eli Shouraki comme réalisateur. Tony Scott réalisera finalement une nouvelle adaptation du roman sortie en 2004 avec Denzel Washington dans le rôle de l'agent de la CIA. Nous allons entendre les deux bandes originales successivement, celle de la version de 1987 avec John Scott à la composition, suivie de la musique d'Harry Gregson-Williams pour le remake de Tony Scott en 2004.

Harry Gregson-Williams à présent pour Man on Fire de 2004. Et sur cette musique, par moment, vous allez pouvoir entendre la voix de la chanteuse de Gladiator, de la version de Ridley Scott, donc justement la voix de Lisa Gerrard.

un peu de musique d'ascenseur dans Cinématique sans Tox. C'est toujours bon à prendre. Il s'agit en fait d'une version transformée d'un thème de Max Steiner, écrit en 59 pour un drame romantique de Delmer Daves, Ils n'ont que 20 ans. C'est le titre français, en anglais le titre était A Summer Place, tout comme cette air d'ailleurs popularisée en son temps par Percy Faith et son orchestre. Et bien ça, ici, c'est encore une autre version que l'on peut entendre dans le film de Omega Man, Le Survivant. En français, d'après une nouvelle de Richard Matheson, la nouvelle s'appelle Je suis une légende et on entend cette musique sur les toutes premières images du film dans lesquelles Charlton Heston, qui traverse Los Angeles complètement abandonné et apparemment déserte, glisse dans l'autoradio de sa belle américaine décapotable rouge, sa cartouche 8 pistes. On peut entendre exactement ce thème, ce qui peut paraître étrange puisque j'ai eu le temps de voir sur les images que c'était en fait une cassette de Frank Sinatra que Charlton Heston glisse dans son autoradio et non pas cette musique A Summer Place. Toujours est-il que ce film, vous vous devez de le voir car il est formidable. Il est sorti en plus en Blu-ray, un film terriblement noir et assez flippant, je dois dire. C'est censé se passer en 1977 alors que le film a été tourné en 71. Robert Neville, alias Charlton Heston, un ex-médecin militaire, est l'un des rares survivants d'une guerre biologique entre l'Union soviétique et la Chine, ayant tué la plupart de la population humaine en raison d'une épidémie mondiale qui a suivi, mais contre laquelle il est immunisé grâce à un vaccin expérimental qu'il avait fabriqué et qu'il s'était lui-même injecté. Après ce thème plutôt aux antipodes de ce que le film représente, mais c'est une des qualités de ce film signé Boris Segal, voici le générique du Survivant, qui est un des joyaux de la discothèque de Cinématique sans Toc, une musique du vraiment trop rare Ron Grainer. Attention, disque collector.

Le projet The Omega Man, le survivant, avec Charlton Heston, mis en scène par Boris Segal, se monta à l'initiative de sa vedette, Charlton Heston justement, qui découvrit le roman de Richard Matheson au gré d'un voyage en avion, ignorant tout de sa première adaptation cinéma signée Sidney Salco en 1964, qui s'appelle également Je suis une légende. Et bien justement, cette première version de 1964, la musique, vous allez pouvoir également l'écouter sur un disque encore plus rare, composé par Paul Sautel, Je suis une légende, connu aux États-Unis sous le titre The Last Man on Earth, le dernier homme sur Terre, et dans lequel le docteur Robert Morgan est interprété par Vincent Price. Il est le premier être humain à avoir échappé à une épidémie qui a transformé les autres hommes et femmes en vampires. Et pour la petite histoire, à la suite d'une négligence concernant le renouvellement des droits d'auteur, le film est plutôt que prévu tombé dans le domaine public sur le territoire américain, d'où une profusion d'éditions en DVD sous des labels les plus divers, et à la qualité de transfert souvent discutable. D'ailleurs, j'en veux pour preuve la version calamiteuse que j'ai dégotée moi-même personnellement au Québec sur un DVD plutôt pourri, mais qui a au moins le chic d'être sous-titré en français. Voici donc la musique de ce film très rare également, Je suis une légende, version 1964, musique de Paul Sautel.

Retour aux années 70 pour presque terminer cette émission et le film Les Pirates du Métro, The Talking of Pelham 123. C'est un film américain réalisé par Joseph Sargent, sorti en 1974, qui mettait en vedette Walter Matthau, Robert Shaw, et dans lequel, à New York, quatre hommes armés, utilisant des couleurs comme nom, prennent en otage une voiture de métro et demandent une rançon $1 million pour la libération des passagers. Un téléfilm adapté du même roman a été tourné en 1998, puis un remake pour le cinéma par Tony Scott. L'attaque du métro 123, avec Denzel Washington et John Travolta, sorti en 2009. Ce sont ces deux musiques que vous allez pouvoir comparer en les écoutant. Dans un premier temps, Les Pirates du Métro en 74, musique de David Shire, une musique de film très urbaine, digne des meilleurs polars des années 70. Et ensuite suivra Harry Gregson Williams pour le remake intitulé L'attaque du métro 123, résolument plus contemporain.

Voilà, ainsi s'achève Original versus Remake, proposé par Film Melody et la page Facebook de Film Melody, Original versus Remake, une émission que vous pouvez également réécouter en rediffusion le dimanche à 15h. La musique de film, rendez-vous la semaine prochaine avec Jean-Claude. D'ici là, bonne semaine. Salut !

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0: Pronte.
1: Oui, commissaire.
0: Prenez deux agents et un chauffeur, venez avec moi.
1: Alors, on va faire un tour.
0: Tout juste. On va aux courses.
1: Ah, c'est une blague?
0: Non. Un assassinat.
1: Ah, bon.
0: On a tué un petit cheval.
1: Quoi? Un petit cheval? Non, mais vous avez des détails, commissaire.
0: Bon, non. Sarabande, engagé dans le prix des gobelins. Arrivé sixième, mort après avoir passé le poteau. Alors, on nous attend.
1: Oui, c'est pas lourd.
0: On a déjà commencé avec moins que ça.
1: Oui, oh.
0: Bon, dites-moi, Ponte, vous y connaissez un chevaux de course, vous, hein, je crois.
1: Bon, vous savez, le tiercé tous les dimanches, un petit report de temps en temps. Enfin, disons que je me tiens au courant, quoi.
0: Bon, et ça vous dit quelque chose, Sarabande?
1: Sarabande, oui. Écurie Gosselin, écart orange et mauve, manche et toque noire. Quatrième du Jockey Club. Ah, j'ai l'impression qu'il devait être préparé pour l'Arc de Triomphe, celui-là. De toute façon, c'est un bon cheval.
0: C'était un bon cheval.

0: Bon, nous y sommes. Alors restez avec la voiture devant le paddock. Hein. Vous deux, filtrez-moi tout ce qui entre ou qui sort de l'enceinte réservée.
1: Entendez.
0: Bon, allons-y, Ponte.
2: Mais moi, je veux bien, commissaire, mais la septième est courue, le public est déjà parti.
0: Je ne crois tout de même pas que j'allais interroger tout le champ de course, hein?
2: Oui.
0: Bon, appelez-moi monsieur Gabillat, le vétérinaire. Dites-lui que le commissaire Gracieux est arrivé.
3: Tout de suite, monsieur le commissaire. Si vous voulez entrer aux balances, il va venir vous rejoindre.
0: Bon, d'accord. Dites-moi, Ponte, qu'est-ce qu'il a dit?
2: D'aller attendre le vétérinaire. Là où les jockeys se font peser avant et après chaque course.
0: Ah, bon. Alors montrez-moi le chemin, mon vieux.
2: Bah, c'est par là, commissaire.
0: Eh ben, merci.

0: technicien, mais c'est ce bon level. Qu'est-ce que vous fichez là, vous?
1: Qui est-ce?
0: Level, un gros preneur de Paris. Il est régulier, alors on lui fout la paix.
2: Bonjour, monsieur Brandt.
3: Monsieur. Gracieux. Gracieux, commissaire principal.
2: Ah bon.
3: Vous êtes ici à quel titre?
2: De curiosité.
3: Ah.
2: Mais comme au cours de votre enquête, vous auriez fatalement appris que j'étais présent, j'ai préféré rester.
3: Mais vous avez très bien fait, monsieur. Je vous verrai dans un moment.
2: Bien.
4: Monsieur?
3: Ah. Vous êtes monsieur Gabillard?
4: Oui, exactement.
3: Gracieux, commissaire principal.
4: Monsieur.
3: Bah, j'avoue que c'est la première fois que j'enquête sur la mort d'un cheval.
4: D'après mes constatations, il y a eu acte criminel.
3: Non, alors racontez-moi ça.
4: J'ai examiné très sérieusement le cheval après la course. On lui a administré une forte dose de stupéfiant. Oui, alors le cœur a lâché. J'ai naturellement opéré un prélèvement de salive, uniquement pour avoir confirmation, car l'œil présentait un retrécissement caractéristique de l'iris.
3: Vous êtes formel.
4: Ah, je ne vous livre là que les premières constatations, il faudrait une autopsie, mais je suis certain...
3: À 90%?
4: Soyons sérieux, commissaire, disons entre 60 et 70%.
3: Oui, enfin, ça me suffit. Bon, maintenant, des détails. Comment a été administré le poison?
4: Eh bien, il y a deux possibilités. Soit une piqûre avec effet retardé, ce qui pourrait donner à conclure que le cheval n'a pas été piqué sur le champ de course, ou bien une ampoule.
3: Sur du sucre?
4: Oui, en effet.
3: Ce qui voudrait dire que l'assassin était aux courses. Mais comment le savoir?
4: Eh bien, interrogez le jockey ou l'entraîneur. Seuls peuvent vous dire si le cheval était ou non normal à son arrivée sur le champ de course.
3: Bon, j'aurais préféré l'apprendre autrement, mais enfin... Bon, Brandt, allez me chercher le jockey, allez faire un tour du côté des écuries, enfin, on sait jamais. Hein.
0: Bien, commissaire.
3: Vous êtes toujours là, vous?
2: Vous m'avez pas dit de m'en aller, commissaire.
3: On va se rapprocher. Je vous verrai plus tard, monsieur Gabillard.
4: À votre disposition, commissaire.
3: Merci. Dites-moi, vous avez pris des paris sur Sarah Band?
2: Oh, commissaire.
3: Non, mais écoutez, je suis à la criminelle. Je suis pas à la brigade des jeux. Alors?
2: Sarah Band était quatrième favori de la course. Et j'ai pris pour quelques-uns de mes amis environ 2000 francs de jeu à 5,5 contre 1.
3: Dites-moi, Level, je connais pas grand-chose, mais enfin, un quatrième favori à la cote, ça gagne quand même de temps en temps.
2: Ah, certainement, oui.
3: Et si Sarah Band avait gagné, ça vous coûtait...
2: Presque 15 000 francs, commissaire.
3: Je ne savais pas qu'on pouvait être à la fois philanthrope et preneur de paris.
2: Eh bien, voyez-vous, je n'accepte que rarement de prendre des paris aussi risqués.
3: Expliquez-vous.
2: Et en réalité... Et croyez bien que je ne méconnais en rien la valeur d'un cheval comme Sarah Band. Aujourd'hui, j'étais presque sûr qu'il ne gagnerait pas.
3: Révélation dangereuse, monsieur Level.
2: Oh, commissaire, croyez-vous sincèrement que j'aurais pris autant de risques pour 2000 francs?
3: Oh, si j'avais dû m'étonner de tout ce que j'ai vu dans mon métier, monsieur Level. Comment saviez-vous que Sarah Band ne gagnerait pas?
2: Une indiscrétion de Max.
3: Max?
2: Oui, Max Lerica, le jockey de Sarah Band.
3: Tiens, je pensais que les indiscrétions étaient plutôt mal vues dans le milieu des courses.
2: Commissaire, quand un entraîneur prépare un cheval pour une grande épreuve, il n'est pas tenu de faire gagner ce cheval dans toutes les épreuves intermédiaires. La forme est une chose qui est précieuse.
5: Commissaire Gracieux?
3: Oui.
5: Ah. Paraît que vous voulez me voir, commissaire. Max Lerica.
3: Ah oui, c'est exact. Venez-nous avec moi par là, s'il vous plaît.
5: Oui.
6: Monsieur Level,
7: je vous suis.
6: Vous connaissez?
5: Oui, nous connaissons. Level, bien sûr, oui.
3: Alors, est-il vrai que vous ayez déclaré à Monsieur Level que vous ne comptiez pas gagner aujourd'hui avec Sarah Band?
5: Oui, c'est vrai, je lui ai dit hier quand je l'ai vu à l'entraînement. Je rentrais avec le dernier lot et alors à ce moment-là...
3: Bon. Et comment ça s'est passé, la course?
5: Ah, la course. Ben voilà, après le dernier tournant, je suis venu en pleine piste. Et à 300 mètres du puits, on était quatre, de front, tous au bâton. Et puis, d'un seul coup, le cheval en a plus voulu. J'ai fini au bras. Et après le poteau, Sarah Band s'est croisé les genoux et il m'a déposé, voilà.
3: Vous n'avez pas remarqué quelque chose d'anormal? D'anormal dans l'état du cheval, avant la course.
5: Avant la course?
3: Oui.
5: Non, commissaire, non, rien. Vous savez, Sarah Band était un cheval froid, calme, long à mettre en action. Non. Non, il était comme d'habitude, non?
3: Bon, très bien. Messieurs, j'aurai sans doute à vous revoir, alors je vous demanderai de bien vouloir ne pas quitter le vestiaire des jockeys.
5: Ah, à votre disposition, commissaire.
3: Merci.
8: Commissaire.
3: Oui, Ponte, alors qu'est-ce qu'il y a de...
0: Ah, du neuf, oui, ça... On a un cadavre sur les bras, commissaire.
3: quoi?
0: Oui, je viens de le trouver dans un des box. Crâne défoncé, la mort était instantanée.
3: Qui est-ce?
0: Milo, un petit truand qui faisait des encaissements, un coursier, quoi, porteur de tuyaux. Vaguement indicateur.
3: Et il est fiché?
0: Ah oui, pour des petites bricoles. Tenez, j'ai trouvé ça sur lui.
3: C'est que ça?
0: Bah, un ticket du PMU, un report.
3: Bon, bah, allez me chercher les résultats de la journée et envoyez-moi l'entraîneur et le propriétaire.
0: D'accord.
3: Ouais. Hein? Pour Milo, pas un mot à qui que ce soit.
0: Ah bon?
3: En fait, l'a embarqué discrètement, quoi.
0: Ouais, comptez sur moi, commissaire.
3: 106, 214, 401, 502, le tout sur le tout. Les brevets.
1: Vous désirez nous parler, commissaire?
3: Ah, oui, je vous en prie, monsieur...
1: Fromanti, entraîneur.
3: Voilà, c'est ça, et c'est madame Gosselin.
7: Ah ben non, voilà une idée. Je suis madame d'Ormaison.
3: Oh, pardon. Non, veuillez m'excuser, madame, mais... Enfin, mon adjoint qui pratique un peu les courses m'avait dit que le propriétaire de Sarabande s'appelait Gosselin. Et car orange et mauve, manche et toque noire...
7: Mais monsieur Gosselin n'est plus propriétaire de Sarabande, j'ai acheté le cheval.
3: Ah, bon. Quand?
1: Hier soir.
7: Oui.
1: L'annonce du changement de propriétaire a d'ailleurs été faite avant la course.
3: Mmh. Et qui était au courant?
1: Bah, je sais pas. Monsieur Gosselin et madame de Remaison ont des chevaux à l'entrée devant chez moi. La vente s'est faite chez moi. Alors, en dehors de mon jockey et du gardien des écuries, bah, nous n'étions que trois au courant. Mmh.
3: Mais pourquoi Gosselin? A-t-il vendu un cheval avec lequel il pouvait espérer gagner des prix importants?
7: Pour lui vite propriétaire, sans doute. Puis enfin, je l'ai payé suffisamment cher.
3: Vous êtes assurée, madame?
7: Bah, évidemment. Mais l'argent de l'assurance ne remplace pas tout.
3: Oui, évidemment.
8: Ah, commissaire.
3: Oui?
8: Voilà les résultats de la journée.
3: Ah bon, parfait. Alors envoyez-moi le jockey, Levin.
7: Je pense que nous pouvons nous retirer, commissaire.
3: J'aimerais que vous restiez quelques instants, madame. Mais vous aussi. Vous aussi, monsieur Fromanti.
8: Vous avez encore besoin de nous, commissaire?
3: Oui, ça, c'est bien possible. Monsieur Level, la situation a changé. Et je crois pouvoir vous dire que vous l'avez échappé belle.
9: Je vous demande pardon.
3: Mais laissez-moi vous présenter madame de Remaison, la propriétaire de Sarabande.
9: Bon, madame.
3: Mais peut-être étiez-vous déjà au courant?
9: J'ai appris le changement de propriétaire comme tout le monde, juste avant la course.
3: Oui. Dites-moi, est-ce que c'est régulier, ce changement de propriétaire?
9: Parfaitement régulier, oui.
3: Et vous n'avez pas changé vos dispositions?
9: Je n'avais aucune raison, après ce que m'avait dit Max.
1: Qu'est-ce qu'il vous a dit, Max?
8: Bien sûr.
9: Qu'il ne comptait pas gagner, que vous prépariez le cheval pour l'Arc de Triomphe.
1: Mais c'est
9: en
1: faux!
9: En accord avec Gosselin.
1: C'est faux! En accord avec madame de Remaison, j'ai donné l'ordre à Max de suivre au train jusque dans le dernier tournant. De venir à l'extérieur en donnant le maximum, afin d'éviter de se faire enfermer à la corde.
8: Ouais, oui.
1: Non, mais vous savez ce que c'est, monsieur le commissaire. On fait une course d'attente en espérant trouver un passage le long de la corde, et puis on termine bêtement cinquième, tout près, en tête débattue. Non, c'est ce que j'ai voulu éviter à Sarabande.
5: Oui, d'accord, mais ça, c'est les ordres que vous m'avez donnés aujourd'hui, patron.
1: Ah oui.
5: Ah oui. Mais hier, en rentrant du training, vous étiez d'accord avec Gosselin pour pas pousser Sarabande. C'est ce que j'ai dit à Level.
1: Oui.
5: Vous pouvez tout de même pas savoir que le cheval changerait de propriétaire dans la journée.
3: Mais dites-moi, est-ce que vous auriez pu prévenir Level hier soir?
5: Monsieur Fromanti vient de vous dire qu'il avait changé ses ordres juste avant la course. Et qu'est-ce que j'aurais bien pu raconter à Level? Hein?
3: Fromanti?
1: Je vous dois des explications, commissaire.
3: Ah oui, et oui, c'est aussi mon avis. Voudriez-vous nous laisser seuls, monsieur Fromantier? Moi, je vous reverrai plus tard.
7: Commissaire, j'aimerais...
3: Moi aussi. Moi aussi, madame. Moi aussi, mais plus tard.
7: Hein? Très bien.
3: Je vous prie de m'excuser, madame. Eh bien, je vous écoute.
1: J'aimerais autant que ce que je vais vous dire reste entre nous.
3: Bon, dans la mesure du possible, vous pouvez être assuré de ma discrétion.
1: Bon, eh bien... Sarabande n'aurait jamais été capable de gagner l'Arc de Triomphe.
3: Tiens donc. Et pourquoi?
1: Il n'était plus aussi bon qu'il y a 2 mois.
3: Quand il a terminé quatrième du Jockey Club.
1: Exactement.
3: C'est ça.
1: Vous intéressez aux courses, commissaire?
3: Bon, juste ce qu'il joue.
1: Oui.
3: Bon, alors, ce cheval.
1: Nous avons constaté, Gosselin et moi, il y a très peu de temps, que Sarabande présentait tous les signes d'un début d'affection cardiaque.
3: Ah bon?
1: Peu de choses, en fait, mais... suffisamment toutefois pour lui interdire de figurer en bonne place dans les grandes courses classiques.
3: Mmh. Et vous avez autorisé la vente du cheval?
1: Commissaire, M. Gosselin possède une des plus importantes écuries qui soit. Sarabande, s'il n'était plus digne de la grande écurie Gosselin, était encore capable de se distinguer plus qu'honorablement sous les couleurs de Madame de Remaison, qui est une propriétaire, disons, beaucoup plus modeste. Bon, d'ailleurs, Sarabande était soignée chez moi. Et je n'ai même pas informé Madame de Remaison, j'ai simplement changé l'orientation de son entraînement. Mmh. Tenez, aujourd'hui, dans le prix des gobelins, Sarabande était imbattable, même en portant le gros poids.
3: Oui, je comprends. Vous connaissez Milo ?
1: Quoi ?
3: Je vous demande si vous connaissez Milo.
1: Ah, c'est votre question qui m'a surpris, commissaire. Oh, je n'ai aucune raison de vous le cacher, oui. Oui, je connais Milo. Ce n'est pas, hélas, un personnage très recommandable.
3: Ah. Comment avez-vous été amené à faire sa connaissance ?
1: Il a travaillé pour moi.
3: Bon, travailler pour moi, c'est pas très clair, ça, monsieur Formanti. Quel genre de travail ?
1: Je croyais que vous le saviez. Milo est un ancien jockey. Il aurait pu devenir un crack. J'ai dû le renvoyer à la suite d'une histoire, enfin, c'est personnel.
3: Enfin, en bref, vous n'aimez pas Milo.
1: Là, vous allez un peu loin, commissaire. Je n'éprouve aucun sentiment pour ce genre de petit voyou. Là s'arrête mon animosité, c'est tout.
3: Bon. Dites-moi, monsieur Fromanti, pouvez-vous m'expliquer le contenu de ce ticket de PMU hein?
1: Sans doute, oui. Ah, il s'agit d'un report. Vous voyez La personne qui a joué ses chevaux a même pensé que Sarabande avait une chance, puisque, vous voyez, le numéro 502 est porté sur le report.
3: Oui, Sarabande avait le numéro 502 ?
1: Sur le journal, oui. Pour le PMU, sur le programme officiel, Sarabande avait le numéro 1.
3: Vous avez un journal de la réunion d'aujourd'hui ?
1: Oui, tenez. Tenez, les renseignements que vous cherchez sont en deuxième page, là-haut.
3: Attendez, ah ben voilà, nous y voilà. Le 106 Roi Henri...
1: Gagné 14 contre 1.
3: Le 214, c'est Magnificent.
1: Écurie Léopardi, entraînement Salaverry. Oui, il a gagné 800 mètres pour ses débuts. 6 contre 1.
3: Le 401, c'est Barentin.
1: Oui, et ça, c'est la surprise du jour.
3: Ah bon ?
1: Dans un lot de 6 partants, il trouve le moyen de battre 4 grandes écuries. Boussac, Stern, Atucha et Rothschild. 10 contre 1. Mais dites-moi, commissaire, pour quelqu'un qui n'y connaît rien aux courses, vous me paraissez redoutable.
3: D'après un calcul rapide, la personne qui a joué ce report avait déjà plus de 10 000 francs de mise sur Sarabande. Un coup qui devait normalement rapporter 5 millions d'anciens francs au moins à ce parieur avisé. Car ce n'est pas moi qui jouais ce report, monsieur. Non, moi quand je joue, et ça m'arrive rarement, je joue le favori.
1: Pourquoi m'avez-vous parlé de Milo, commissaire ?
3: Parce que je crois qu'il est mêlé à cette affaire. À votre avis, monsieur Fromanti, Sarabande était-il dans son état normal quand vous êtes arrivé au champ de course ?
1: Parfaitement normal.
3: Savez-vous à quelle cote était le cheval au moment du départ ?
1: Il était tombé à 1,5, oui, à cause d'une prise importante au PMU. Mais sans doute ce report que vous tenez y est-il pour quelque chose ?
3: Assurément. Bon, eh bien, c'est tout pour l'instant. Voudriez-vous m'envoyer mon adjoint en sortant ?
1: Et certainement.
3: Merci, monsieur Fromanti. Et Level avait intérêt à ce que le cheval perde, Milo à ce qu'il gagne. Bon, voilà. Va-t-on doper le cheval pour qu'il gagne ou qu'il perde ? Ah, pronte. Où en sommes-nous ?
4: Bah, ce sera plutôt à vous de me le dire, commissaire. Moi, je viens de procéder aux vérifications d'identité.
3: Qu'en reste-t-il à voir ?
4: Eh ben, Gosselin, le propriétaire, et le père Maurice, le gardien des écuries.
3: Bon. Vous avez fouiné un peu partout ?
4: Ah, fouiné, ça, oui, j'ai fouiné, mais rien.
3: Bon, vous allez quand même retourner me passer au peigne fin des alentours du box où vous avez trouvé Milo. Hein?
4: Bon.
3: Je crois pas qu'il ait été assassiné avec préméditation. Alors, il faut donc nécessairement que l'assassin ait commis une erreur. Laquelle ? Ça. Enfin, le fait que vous n'ayez pas retrouvé les papiers de Milo me chiffonne. Ça cache quelque chose, ça.
4: Ah, vous avez une piste.
3: Oh bah, j'en ai 20, hélas.
4: Ah, oui, je vois ce que c'est, des tas de coupables.
3: Des tas de possibles.
4: Possible ? Comment ça, possible ?
3: Level peut très bien avoir fait doper le cheval pour assurer son coup. Ce n'est pas qui gagne.
4: Ah, mais Milo ?
3: Milo peut très bien avoir opéré de la même façon pour le faire gagner.
4: Ah, mais le cheval est... Enfin, Sarabande est mort.
3: Mais Milo ne savait pas que le cheval était cardiaque.
4: Ah bon ?
3: Eh oui.
4: Il est...
3: Eh oui. Vous non plus, vous ne le saviez pas.
4: Non. Enfin, admettons, à ce moment-là, Madame de Remaison, la nouvelle propriétaire...
3: Imaginez qu'elle ait appris que son cheval, seul cheval qu'elle venait d'acheter, était cardiaque. Elle s'arrangeait ainsi pour toucher l'assurance.
4: Ah. Fromanti.
3: Il connaît Milo, il l'a engagé, et puis licencié. Enfin, Milo n'était pas un jockey du genre sérieux. Si Fromanti a su que Milo était sur le point de réussir une passe de 4, il a très bien pu s'arranger pour qu'elle échoue.
0: Bon, bah alors il reste Gosselin.
3: Eh oui. Eh oui, je sais. Et apparemment, il n'a aucun motif. Aucun motif, mais c'est presque aussi louche. Alors envoyez-le moi.
0: Tout de suite, commissaire. Bah dites, j'ai l'impression qu'on n'est pas encore sorti du fond de course.
3: Eh, vous avez raison, bon. Ça m'enchante pas plus que ça, vous savez.
10: Le commissaire vous attend, monsieur Gosselin.
3: Entrez, monsieur, entrez. Et excusez-moi de vous avoir retenu aussi longtemps.
11: Non, je vous en prie, commissaire. Cette affaire est pénible. Je tiens à ce que toute la lumière soit faite. Je n'ai rien à cacher.
3: Mais j'en suis certain. Pourriez-vous me dire, monsieur, quand vous avez appris que Sarah Band était cardiaque?
11: Mais commissaire,
3: oh, non, monsieur Fromanti a préféré me tenir au courant.
11: Ah. Bon.
3: Mais oui.
11: Eh bien, c'était il y a 3 jours. Fromanti, qui est un excellent entraîneur, m'avait su garder Sarah Band en forme depuis sa place de 4e dans le Jockey Club. Il n'était question que de le maintenir en condition avec de légers trainings, quelques canters d'assouplissement.
3: Et il y a 3 jours?
11: Eh bien, Sarah Band est rentrée trempée, légèrement tremblant. C'est de cette façon que le vétérinaire a pu déceler cette affection cardiaque. Bénigne, je m'empresse de le dire.
3: Guérissable?
11: Fromanti a dû vous le dire. Sarah Band ne sera plus jamais ce qu'il était. Il a été soigné énergiquement et aurait terminé sa carrière sous les couleurs de Madame de Remaison d'une façon fort honorable.
3: Ce n'était plus un crack.
11: Mais sans doute. Mais sans l'accident navrant d'aujourd'hui, il pouvait remporter facilement le prix des Gobelins. Or, ce handicap était doté de 40 000 francs de prix, ce qui n'est pas négligeable. J'ajoute que Sarah Band était fort capable de gagner encore d'autres épreuves. Non, je ne m'en suis séparé, monsieur le commissaire, que parce que je ne pouvais plus faire de Sarah Band le champion que je croyais qu'il était. Le standing de mon écurie ne me permet pas de garder des chevaux qui ne sont pas de toute première valeur.
3: Oui. Je comprends votre point de vue, monsieur Gosselin. Mais n'avez-vous pas trompé Madame de Remaison sur la valeur réelle du cheval?
11: Je n'ai jamais forcé la main à Madame de Remaison. C'est elle qui désirait Sarah Band. Fromanti s'est occupé de tout cela. Je n'ai rien à y voir.
3: Qui était présent quand le vétérinaire a ausculté le cheval?
11: Fromanti et moi. Max le jockey et le père Maurice nous attendaient dehors. Et nous n'étions que 3 dans le box.
3: Vous connaissez Milo, monsieur Gosselin?
11: Qui?
3: Milo.
11: Ça ne me dit rien. Que fait ce monsieur?
3: Bon, c'est un ancien jockey qui a travaillé quelque temps pour Fromanti. Il a plutôt mal tourné.
11: Et vous me demandez si je le connais? Mais vous me faites injure, commissaire.
3: N'y voyez aucune malice, monsieur. Je sais que l'on est appelé à voir tant de monde dans votre milieu.
11: Vous avez raison, et c'est moi qui m'excuse. D'autant qu'il est possible, en effet, que je connaisse ce monsieur. Enfin, de vue, tout au moins.
3: Et que pensez-vous de Max, le jockey?
11: Ce n'est pas le meilleur, mais c'est loin d'être le plus mauvais. Voilà bientôt 5 ans qu'il termine chaque année dans les 10 premiers au classement des jockeys. Et Dieu sait pourtant si les apprentis ont les dents longues. Cela en dit assez sur sa valeur.
3: Alors pourquoi ce ton réticent?
11: Disons que l'Erika ne correspond pas tout à fait à l'idée que je me fais du jockey idéal.
3: Mais encore?
11: Comprenez-moi bien, monsieur le commissaire. Je possède environ 70 chevaux. J'ai la réputation d'un homme connaissant son métier parfaitement. Et je vous assure que je suis capable de diriger mes jockeys. Avec moi, tous montent aux ordres et je ne laisse jamais place à l'improvisation. L'Erika est un excellent cavalier qui, malheureusement, a tendance à vouloir imposer ses conceptions des courses. Ça, je ne puis le tolérer.
3: Mais il monte pourtant pour vous.
11: Oui, il était le jockey de Sarah Band.
3: Bah, tout de même, sa place de 4e.
11: Une conséquence fâcheuse de sa libre interprétation des ordres reçus. Sarah Band pouvait gagner le Jockey Club. J'avais demandé à Max de ne pas lancer le cheval trop tôt. C'était un cheval froid, dont la seule pointe de vitesse était l'atout dans cette course menée souvent très vivement. Le cheval était avant-dernier pour aborder la ligne droite. Max lui a demandé un effort très violent pour se rapprocher. Il est venu finir comme une balle à 3/4 de longueur du gagnant. C'est vous dire que dans une arrivée aussi serrée, sans lancer le cheval trop tôt, Max aurait dû l'amener en 5e position dans le parcours et attendre le long de la corde.
3: Vous avez dit tout ça, Max?
11: Ah, bien sûr, seulement il est buté. Non, il n'a jamais réellement cru à la valeur de Sarah Band.
3: Et vous avez été déçu?
11: Je ne suis jamais déçu, commissaire. Si je devais l'être une seule fois, je renoncerais immédiatement à mon écurie. Les courses sont un spectacle de toute beauté, commissaire. Et croyez bien que pas un propriétaire n'en fait une histoire d'argent. Car malgré ce que croient beaucoup de gens, nous n'en gagnons pas avec nos écuries.
3: Je vous remercie, monsieur Gosselin. Ce que vous m'avez appris sur votre métier est particulièrement édifiant.
11: Je suis à votre disposition, commissaire.
3: Merci. Alors, je vous demanderai en ce cas de bien vouloir venir à mon bureau demain, vers 11h.
11: Ah, c'est malheureusement impossible, commissaire.
3: Je vous demande pardon?
11: Non, je surveille l'entraînement demain matin à Chantilly. Il ne me sera pas possible d'être chez vous avant 11h30.
3: Ah. Va pour 11h30.
11: À demain, commissaire.
3: À demain.
11: Et tenez, dimanche prochain, mettez donc Flying Lord dans votre tiercé. Et je vous assure qu'il n'est pas malade.
3: Flying Lord. C'est bien joli, mais ça me donne pas les deux autres. Bon, allez, on continue.

0: Dites-moi, connaissez-vous le père Maurice ?
1: Ah ben, je pense bien que je le connais.
0: Ah bon ? Pourriez-vous me dire où il est ?
1: Censément, il est devant vous.
0: Gracieux, commissaire principal.
2: Oui.
0: Je suis venu faire un brin de causette avec vous, père Maurice.
1: Et je vois pas comment je pourrais vous en empêcher. Hein.
0: Maurice comment ?
2: Assirel. Maurice Assirel.
0: Maurice Assirel.
2: Oui.
0: Il y a longtemps que vous êtes chez Fromenty ?
2: Depuis 10 ans.
0: Et avant ?
2: Premier garçon d'écurie chez Boussac.
0: Vous avez un casier judiciaire ?
1: Eh ouais, oh ! Je peux pas vous empêcher de me tenir la jambe, mais vous avez pas le droit de m'insulter non plus, hein ?
0: Mais je posais simplement une question, père Maurice. Ne vous fâchez pas.
1: Oui. Enfin, non, j'ai pas de casier, non.
0: Qu'est-ce que vous pensez de Gosselin ?
1: C'est un bon propriétaire.
0: Et qu'est-ce que vous pensez de Fromenty ?
1: C'est un bon entraîneur.
0: Ouais. Pas très causant.
1: Bah, je réponds. Qu'est-ce qu'il y a voulu de plus ?
0: Vos impressions.
1: Oh, bah, je suis pas payé pour avoir des impressions.
0: Bon. Bon, alors, je vais vous interroger dans les règles. Quand avez-vous vu Level à Chantilly ?
1: Hier matin.
0: C'est son habitude de venir comme ça au camp d'entraînement ?
1: Bon, point de départ, il faut se tenir au courant, non ?
0: C'était donc pas la première fois que vous le voyez ?
1: Oh, il y a bien 15 ans, je le connais. Pas un mauvais bourg.
0: Oui, pour ça, je me ferai mon opinion moi-même.
1: Ouh, moi, ce que j'en dis, hein.
0: Oui, oui, oui. Bon, à qui a-t-il parlé hier ?
1: À moi.
0: Qu'est-ce qu'il vous a dit ?
1: Il m'a dit bonjour.
0: Père Maurice.
1: Ouais.
0: Père Maurice, je ne suis pas en train de m'amuser.
1: Moi non plus.
0: Quoi d'autre ?
1: Quand les chevaux du deuxième lot sont rentrés, moi, je l'ai vu qui parlait avec Max.
0: Mérica ?
1: Oui.
0: Parlez-moi de Sarah Bande.
1: C'était un tout bon, et puis...
0: Et puis quoi ? Quoi ?
1: Il y a dû avoir un micmac auquel j'ai rien compris, mais cette pauvre bête est devenue toute drôle il y a 3 ou 4 jours. Alors le vétérinaire est venu, et puis le père Gosselin et Fromenty, ils se sont enfermés avec lui dans le box. Sûr que Sarah Bande, il était tombé malade.
0: Vous en êtes sûr ?
1: Non.
0: Père Maurice, je vais me fâcher.
1: Faudra savoir ce que vous voulez, hein. Vous me demandez des certitudes ou vous me demandez mes impressions ?
0: Non, ça va. Hein. Le cheval, était-il dans son état normal avant de partir pour le champ de course ?
1: Il était en grande forme et bichonné comme un milord.
0: Il a donc été soigné énergiquement. Si tant est qu'il était malade.
1: Croyez tout de même pas qu'on fait venir le vétérinaire histoire d'y faire une pension ?
0: Ouais. Et madame de Remaison ?
1: C'est une bonne propriétaire.
0: C'est une bonne propriétaire.
1: Ah oui. Oui, c'est.
0: Écoutez-moi, père Maurice, écoutez-moi bien. Hein. Oui. Vous allez vous retrouver en cabane avec un motif de non-coopération, ça vous pend au cou comme une médaille.
1: Mais vous auriez mieux fait de me demander tout de suite si je savais quelque chose, commissaire.
0: Parce que vous m'auriez répondu que vous ne savez rien.
1: C'est à peu près ça, oui.
0: Père Maurice, Gosselin et Fromenty seront dans mon bureau demain matin à 11h30. Je vous conseille vivement de les accompagner. Ma parole, il se fout de moi, celui-là.

0: Ah, prompte, vous êtes là.
1: Ah, dites donc, commissaire, madame de Remaison est furieuse.
0: Hein. Allons bon, là, autre chose. Bon, bah alors, faites l'entrée tout de suite, mon vieux.
1: Ah oui, mais c'est pas tout.
0: Qu'est-ce qu'il y a encore?
1: Bah, j'ai trouvé ça.
0: Qu'est-ce que c'est que ça? Portefeuille de Milo?
1: Oui, dans une vieille veste pendue dans le box. Box juste à côté de celui de Sarabande.
0: Bon, bah, je verrai ça tout à l'heure. Allez, envoyez-moi vite madame de Remaison.
1: D'accord.
2: Le commissaire est revenu des écuries, madame, il vous attend.
3: Ah,
0: bonjour, madame.
3: Commissaire, je m'étais laissé dire que la courtoisie n'était pas à l'honneur dans les manuels du parfait policier, mais je suis obligé de reconnaître qu'on ne m'avait pas menti.
0: Je pourrais vous dire que votre opinion sur les services de la police m'est complètement indifférente, mais ceci dit, je vous prie, madame, de bien vouloir m'excuser pour vous avoir retenu aussi longuement.
3: Je vous en prie.
0: Voilà. Vous devez comprendre, madame, que ma position est, enfin, délicate. Il s'agit d'une enquête difficile. Peu d'indices, pas de preuves, enfin des présomptions. Bien sûr, un coupable, mais quand la victime est un cheval, que penser?
3: C'est votre métier, commissaire, pas le mien.
0: Bien sûr, et j'entends bien, madame, c'est pourquoi je voudrais bavarder quelques instants avec vous.
3: Je vous écoute.
0: Merci. Vous étiez hier chez Fromanti.
3: Mais bien sûr. J'aime beaucoup mon écurie et depuis, je voulais assister au dernier training de Sarabande avant la course.
0: Mais oui, et quoi de plus naturel? À quel moment Milo est-il venu vous voir?
3: Je vous demande pardon.
0: Auriez-vous mal compris ma question, madame? Quand avez-vous vu Milo hier à Chantilly?
3: Je me demande vraiment comment vous avez pu apprendre.
0: Par déduction, madame, par déduction. Et c'est votre réponse qui vient de me le confirmer. Ainsi, Milo était à Chantilly hier.
3: Mais oui, c'est vrai. C'était un pauvre bougre d'ancien jockey. Il me demandait souvent du tuyau.
0: Bien sûr. Et il vous a demandé pourquoi Gosselin vous avait vendu Sarabande.
3: Oui, c'est exact. Mais comment savez-vous?
0: Et c'est sans doute l'intuition, madame. Et vous lui avez dit que vous comptiez gagner avec votre cheval.
3: Vu les moyens de Milo, ça ne pouvait pas faire baisser la cote. Puis je ne joue pas, moi, commissaire. Les gains d'une course me suffisent.
0: Mais comme je vous comprends, madame...
3: Enfin, commissaire, vous ne pouvez tout de même pas penser que Milo ait pu...
0: Tuer Sarabande, oh non, ça je ne pense pas. Non. Mais imaginez qu'il ait voulu une certitude de gagner. Comment mettre en doute la victoire d'un cheval qui part troisième ou quatrième favori? Alors, discrètement, enfin, très discrètement, on appuie sa chance grâce à un petit doping.
3: Enfin, comment osez-vous émettre des idées pareilles, commissaire?
0: Oh, sans doute parce que je ne suis pas du métier, madame. C'est bon, le drame... C'est qu'en dehors de Gosselin et de Fromanti, personne ne savait que Sarabande était cardiaque.
3: Comment?
0: Mais oui. Mais vous-même, vous ne le saviez pas.
3: Sarabande cardiaque?
0: Oui. Mais oui, madame, mais oui. C'est là d'ailleurs où tout se complique. Car comment définir si l'on a donné un stupéfiant au cheval pour qu'il gagne ou pour qu'il perde?
3: Fromanti savait que Sarabande...
0: Mais oui. Le vétérinaire est venu à Chantilly il y a 3 jours.
3: Et il a quand même facilité la vente. Ah ben, je vais lui faire un procès.
0: Bon, vous savez, il vous faudrait pour cela obtenir les déclarations du vétérinaire. Moi, je crois savoir également que c'est vous qui insistiez pour acquérir le cheval. Au surplus, il ne vous a pas été vendu au prix d'un grand crack.
3: Ceci d'ailleurs aurait dû m'éclairer.
0: Mais oui. Encore une question, madame. Qui vous a vu ou aurait pu vous voir parler avec Milo hier?
3: Alors, peut-être Fromanti ou... Max, le jockey, ou le père Maurice
0: Vous connaissez bien Sarabande, madame. Vous a-t-il semblé normal avant le départ?
3: Absolument.
0: Bon, très bien. Voilà, je vous prie de bien vouloir m'excuser pour vous avoir retenu si longtemps. Mais je vous demanderai quand même de bien vouloir vous trouver demain matin à 11h30 à mon bureau.
3: Mais commissaire...
0: Si vous ne veniez pas, je serais obligé de considérer cette absence comme un aveu. Tout le monde est convoqué, du reste.
3: Alors, comment refuser pareille invitation? Alors, nous nous reverrons donc demain.
0: Oui, je vous en prie, pareil.
3: Dites-moi, jouez dans Mistigris dimanche, dans le tiercé.
0: Mistigris, merci. Mes hommages, madame. Mais vous partez, monsieur Fromanti?
4: Si vous n'y voyez pas d'inconvénient, commissaire, oui.
0: Voudriez-vous vérifier le contenu de votre pharmacie en arrivant à Chantilly? Vous me direz demain ce qui vous manque.
4: Comment? Vous croyez que c'est chez moi que...
0: Mais je ne crois pas, monsieur Fromanti. Ça, je ne crois pas, j'en suis sûr. Je compte sur vous demain matin vers 11h30 à mon bureau.
4: J'y serai. Comptez sur moi.
0: Merci.
2: Rentre. Oui, commissaire.
0: Allez, rentre.
1: Ah non, non, ne me dites pas que vous avez trouvé.
0: Presque.
1: Dites, vous avez eu le temps de jeter un coup d'œil sur les papiers de Milo, commissaire?
0: Hein? Oh non, bon sang de bonsoir, j'avais oublié.
1: Ah.
0: Remarquez prendre que je ne pense pas que ça change quoi que ce soit à ma petite théorie, mais...
1: Ah bon? Bon, en somme, tout à l'heure, vous auriez pu arrêter le coupable. Bon, enfin, ou la coupable.
0: Bah, presque. En voyant ce portefeuille. Émile Assirel. Émile Assirel. Déjà entendu ça quelque part. Jockey. Honte.
1: Quoi là?
0: Je me suis fichu dedans.
1: Quoi? Qu'est-ce qui se passe?
0: Il se passe que j'étais en train de me tromper.
1: Ah bon? Vous avez découvert quelque chose?
0: Mais oui! Et c'est un peu grâce à vous.
1: Ah.
0: Oui, enfin, grâce au portefeuille que vous avez pu trouver.

0: Le vétérinaire est arrivé.
1: Oh là, il y a déjà un petit moment, commissaire.
0: Voilà, vous me l'envoyez.
1: Bon.
0: Oui, mais vous faites patienter les autres. Bon.
2: Je vous en prie, monsieur Gavillard, le commissaire vous attend.
3: Bonjour, monsieur le commissaire.
0: Bonjour, monsieur Gavillard.
3: Je pense que vous avez besoin de mon témoignage.
0: En effet, monsieur Gavillard.
3: Eh bien, je vous écoute.
0: Bon. Avez-vous pu terminer l'examen de Sarah Bande?
3: Oui, examen, autopsie.
0: Alors?
3: Eh bien, il a été administré au cheval une dose assez forte d'un tonique opiacé très concentré.
0: Ah.
3: Et l'effet est rapide. Il ne fait donc plus de doute que cette manœuvre ait eu lieu au champ de course. Ça doit limiter votre liste de coupables, n'est-ce pas?
0: Enfin, disons que ça confirme ce que je savais déjà sur le plan cardiaque.
3: Oui, le cheval avait été traité très récemment. J'ai trouvé trace dans l'organisme d'un produit régularisant les mouvements vasculaires.
0: Mmh. Dites-moi, est-ce que l'affection était bénigne?
3: Presque indécelable. Il aurait fallu un malaise du cheval pour s'en apercevoir.
0: Oui. Voulez-vous me dire maintenant comment le cheval est mort?
3: Oui. Le tonique a été administré à Sarabande avant les préparatifs de la course, sur une carotte, enfin du sucre, dans une poignée de fourrage. Bref, rapidement dans l'organisme, le produit commence son effet alors que le cheval se rend à la starting gate pour se mettre aux ordres des commissaires. Et le rythme cardiaque s'accentue au fur et à mesure qu'il galope. Et dans la ligne droite, le jockey demande au cheval un effort supplémentaire. Mmh. Le cœur cède à ce moment-là et la bête poursuit sur sa lancée.
0: Mmh.
3: Et sous l'effet du tonique, l'affection cardiaque a pris des proportions dramatiques.
0: Donc le cheval a été dopé par quelqu'un voulant le faire gagner, mais qui ne savait pas qu'il avait des ennuis cardiaques.
3: Oui, c'est exact. Mmh. L'emploi d'un excitant devenait très dangereux pour Sarah Bande, alors qu'il eût été parfaitement inoffensif pour n'importe quel autre cheval.
0: Bon, eh bien, je vous remercie, monsieur Gabillard. J'avais besoin de votre exposé pour éliminer une partie de mes supposés coupables.
3: Eh bien, à votre service, monsieur le commissaire.
0: Merci beaucoup.
2: Prout, Fromanti est arrivé.
4: Il est arrivé avec Gosselin et le père Maurice.
0: Voilà, faites l'entrée.
4: Bien, commissaire.
0: Bonjour, monsieur Granty.
5: Bonjour, commissaire. Alors, l'enquête avance?
0: Bon, il n'y a pas à se plaindre. Asseyez-vous, je vous en prie. Vous connaissez le docteur Gabillard?
5: Bien sûr.
0: Bon.
3: Monsieur.
0: Monsieur Fromanti, vous vous souvenez de ce que je vous ai demandé hier soir?
5: Mais oui, j'ai d'ailleurs effectué les recherches que vous me demandiez.
0: Et vous avez découvert qu'il manquait dans l'armoire à pharmacie une fiole de tonique opiacée. C'est bien ça?
5: Mais oui. Mais comment savez-vous?
0: Oh, ça c'est la routine, monsieur Fromanti, la routine. Vous ne pouvez malheureusement me dire quand cette fiole a été volée.
5: Mais hélas,
0: je... Oui, ah ben ça c'est pas très gênant, remarquez, parce que je suis à peu près certain que le vol a été commis avant-hier, en fin de matinée.
5: Et vous savez également qui a commis ce vol?
0: Eh oui, monsieur Fromanti, ça je sais.
5: Et peut-on vous demander
0: si... Dans un moment, vous le saurez, monsieur Fromanti. Si vous voulez bien me laisser quelques instants, j'ai encore une petite chose à régler.
3: Bon, eh bien, nous vous attendons dans le bureau de votre adjoint.
5: C'est ça, nous passons à côté.
0: Merci, messieurs. Prompte.
4: Oui, commissaire.
0: Offrez donc l'hospitalité à ces messieurs et envoyez-moi le père Maurice.
4: Bien, commissaire.
0: Maurice à Cyrel. Entrez et asseyez-vous.
6: Alors, commissaire.
0: Voilà. Père Maurice, j'ai besoin de vous.
6: Besoin de moi?
0: Oui. Ah. Oui, enfin, vous n'avez pas été très causant hier, alors il faut que nous reprenions des tas de choses à zéro.
6: Alors,
0: non, mais je suis pas pressé. Il faudra de toute façon que vous passiez aux aveux à un moment ou à un autre.
6: Aux aveux?
0: Mais oui.
6: Mais qu'est-ce que c'est encore que ce micmac, commissaire? Vous voulez que j'avoue? Mais quoi? Vous savez très bien que j'y suis pour rien, moi, dans l'histoire du cheval.
0: Bah, oui, mais c'est bien plus ennuyeux de demander des aveux à un innocent.
6: Oh. Hmm?
0: Enfin, vous comprenez ce que je veux dire.
6: Oh non, je comprends rien à rien.
0: Émile à Cyrel. Ça vous dit quelque chose?
6: Oui. Vous savez?
0: Oui.
6: Eh ben, je veux plus entendre parler de ce petit salaud. Moi, c'est plus mon fils, y a plus rien de commun entre
0: allons,
6: nous.
0: Allons. Ne vous énervez pas, père Maurice.
6: Mais comment pas s'énerver? J'ai le droit de me mettre en colère si je veux, non? Milo, c'est une crapule, une infâme petite crapule. Ça pourrait être mon fils, il a tous les défauts. Me demande de qui il tient.
0: Là, expliquez-vous, père Maurice.
6: Ben, il pouvait avoir une bonne vie, tranquille, gagnant de l'argent. Parce qu'il était bon jockey, en plus. Rien n'y a fait. J'ai eu beau y botter les fesses... Il est paresseux, malhonnête, il est devenu un sale petit macro. Il joue, il est peut-être bien mouchard, il prend des paris. Alors vous trouvez qu'il y a de quoi être fier d'avoir un fils pareil?
0: Je vous comprends.
6: Non, Je peux bien vous le dire maintenant, mais quand j'ai quitté Boussac il y a 10 ans, c'est à cause de lui. J'avais réussi à lui faire obtenir quelques montes, parce qu'il réussissait comme jockey à monter au poids que font d'ordinaire les apprentis. Et il avait mis sur pied une combine de maquillage. Petit salopard. Il voulait faire gagner un crack dans une course à réclamer après l'avoir déguisé en tocard inconnu. Vous vous rendez compte, commissaire ?
0: Vous l'en avez empêché ?
6: Ah ben c'est ce jour-là qu'il a reçu de moi sa dernière paire de claques. Je crois bien que je l'aurais tué. Oh, parce que j'ai bien des défauts, monsieur le commissaire. Mais partout, on vous dira que le père Maurice est honnête. Alors, une fripouille comme Milo, moi, j'ai pas pu le supporter. Je l'ai foutu à la porte et monsieur Fromenty l'a chassé. Parce que Fromenty aussi est honnête. Et jamais il se prêterait une combine plus ou moins louche.
0: Ah, il a quand même vendu sa rabande à madame de Remaison. Et le cheval était cardiaque.
6: Bah, s'il l'a fait, c'est qu'il avait ses raisons. Qu'est-ce que c'est que madame de Remaison, hein ? Oh, quoi ? Une petite propriétaire qui engloutit dans son écurie l'argent que lui a laissé son mari. Et même malade, Sarah Bande y aurait rapporté plus que toutes les chefs qu'elle essaie de faire gagner. Elle a qu'un cheval qui soit bon. C'est Mistigri.
0: Ah, c'est Mistigri.
6: Oui.
0: Ah bon. Bon. Bon, alors, pour en revenir à avant-hier, vous avez vu Milo ?
6: Oui. Il est venu à l'entraînement. Il voulait savoir pour Sarah Bande.
0: Il vous a parlé ?
6: Oui. Oui, il m'a demandé. J'ai dit que Gosselin voulait le préparer pour l'Arc de Triomphe, qu'il ne comptait pas gagner, quoi, mais que le cheval était prêt.
0: Père Maurice, j'ai une bien mauvaise nouvelle pour vous. Votre fils Milo a été assassiné hier au champ de course.
6: Milo ?
0: Oui. Oui, je vous demanderai d'accompagner mon adjoint à l'Institut médico-légal quand j'en aurai terminé avec cette histoire. Je suis désolé pour vous, père Maurice.
6: Milo ? Mon petit Milo ? Et vous savez qui a fait le coup ?
0: Oui. Oui, père Maurice, et ça ne va pas vous faire plaisir.
6: Oh, bah maintenant, vous pouvez bien me le dire, hein.
0: C'est votre second fils, père Maurice.
6: Ah. Alors, vous savez ça aussi.
0: Oui, oui.
4: Oh. Oui, commissaire.
0: Faites entrer tout le monde.
4: Bien, commissaire. Messieurs, dames, si vous voulez bien passer dans le bureau, le commissaire vous attend.
0: Entrez, entrez, messieurs, dames. Prenez des sièges, je vous en prie. Prenez des sièges.
7: Vous allez encore nous interroger, commissaire ?
0: Oh non, non, non, madame, non. Je vais simplement vous raconter une histoire navrante et arrêter un coupable.
8: Bravo, commissaire. Vous aurez fait vite.
9: Ah, dites donc, on n'a pas l'habitude de traîner dans la police, hein ?
0: Comme vous dites, monsieur Lérica.
8: Et notre présence était indispensable.
0: Vous êtes tous mêlés au drame, n'est-ce pas ?
8: Bah, tout de même, la mort d'un cheval, je ne vois pas.
0: Et la mort d'un homme.
9: La mort d'un homme ?
8: Comment ?
0: Milo.
7: Que dites-vous, hein, commissaire ?
0: Que Milo, que vous connaissez tous, a été assassiné hier dans une des écuries désaffectées du champ de course.
9: Milo ?
8: Ah,
9: Milo.
0: Vous ne pouvez pas nier que vous le connaissez. N'est-ce pas ? Vous, monsieur Gosselin, qui le considériez comme un pâle voyou.
8: Moi, je vous en prie, commissaire.
0: N'est-ce pas, vous, monsieur Fromenty, qui l'avez renvoyé de chez vous à la suite d'un scandale qui n'a été évité que de justesse ?
8: Ça n'a rien à voir.
0: N'est-ce pas, madame de Remaison, à qui Milo venait demander des tuyaux ?
7: Je vous l'ai dit hier.
0: N'est-ce pas, vous, père Maurice ? Qui étiez fâché depuis des années avec Milo ? Tout simplement parce que cette petite fripouille était votre fils.
6: Mais à quoi bon remettre toute cette saleté, commissaire ?
0: Parce que c'est mon travail qui veut ça, père Maurice. Et croyez-moi, ça ne me fait aucun plaisir.
6: Ben alors finissons-en. C'est moi qui ai tué Milo. S'il était en train de manipuler.
0: Ah non, non, non ! Non, ça j'accepte pas, non ? Vous n'êtes pour rien dans tout ça. Alors voilà toute l'histoire. Milo, par sa conduite dans la vie, avait réussi à se faire haïr de tout le monde. Et surtout de son père. Son père qui avait été contraint de quitter les écuries Boussac après un scandale étouffé de justesse. Mais il était aussi haï par son frère de qui il avait pris la place, comme jockey. Ce frère cadet était son souffre-douleur, sa tête de turc. Les mauvaises fréquentations de Milo l'ont conduit à pas mal d'indélicatesses et le besoin urgent qu'il avait d'argent le conduit à imaginer une combinaison lui permettant de régler toutes ses dettes d'un seul coup. Un report. Un report qui lui rapportera presque 3 millions, à coup sûr. Il est au courant de beaucoup de choses dans le milieu des courses. Il vient trouver son père à Chantilly pour s'informer des chances de Sarabande. Celui-ci, n'étant pas averti de la tractation qui a eu lieu, lui dit que le cheval ne doit pas gagner. Alors Milo en parle avec Madame de Remaison, et celle-ci lui révèle sans arrière-pensée qu'elle vient d'acheter Sarabande et qu'elle fera tout pour qu'il gagne. Milo tient le quatrième cheval de son report et comme il préfère aider la chance, il se souvient fort à propos de la boîte à pharmacie des écuries Fromenty. Il a fait partie de la maison, ne l'oublions pas, et c'est pour lui un jeu que de pénétrer dans les locaux sans se faire remarquer et de dérober une fiole contenant un tonique opiacé. C'est bien ça, docteur ?
3: Oui, j'ai consigné tout cela dans mon rapport, commissaire.
0: Vous êtes très aimable. Milo arrive au champ de course. Il s'approche du box de Sarabande à qui il donne le tonique. Malheureusement, il est surpris. Et l'homme qui le surprend le connaît bien. Une discussion violente s'engage et Milo entraîne celui qui l'a surpris dans un box désaffecté afin de parler plus tranquillement. La discussion s'envenime, des années de haine accumulées remontent et c'est le drame. L'homme saisit une fourche qui se trouve là et fracasse le crâne de Milo. Affolement, il fouille Milo et lui dérobe son portefeuille qu'il cache dans une vieille veste pendue au mur du box. Ce geste, apparemment puéril, devait servir à retarder l'identification de Milo, car Milo s'appelait en réalité Émile Assirel. L'homme s'éloigne, personne ne l'a vu. La course a lieu. Le tonique tue Sarabande au lieu de le faire gagner. Milo avait tout prévu, sauf que le cheval était cardiaque. J'ai retrouvé le ticket de PMU. Alors, que dites-vous de mon histoire ?
5: Qu'elle ne nous dit pas le nom du coupable.
0: C'est juste. Vous avez pris beaucoup de risques, monsieur Lérica.
9: Hein ?
0: Vous avez pris beaucoup de risques en montant tout de même le cheval après ce que vous aviez surpris.
9: Qu'est-ce que je pouvais faire d'autre? Ça devait écarter les soupçons. Et commissaire, comment vous avez trouvé si vite?
0: Que vous étiez le second fils du père Maurice?
9: Oui.
0: Je suis parti du principe qu'il ne pouvait exister d'affaires de doping aussi ridicule et jouant sur aussi peu d'argent. D'ailleurs, le doping, c'est l'affaire des Anglais, pas la nôtre. Alors, j'ai reconsidéré le problème sous l'angle du drame de famille, et j'ai trouvé.
9: Vous avez trouvé ?
0: Oui. J'ai trouvé que vous ne pouviez monter sous le même nom que votre frère, un nom pas très recommandable, alors vous l'avez retourné. Assirel. Ça fait bien Lérica, à l'envers.
9: Mes compliments, commissaire.
0: Je vous autorise à accompagner votre fils au dépôt, père Maurice. Vous ferez vos adieux là-bas.
10: Merci, commissaire.
9: Merci. Commissaire, dimanche, mettez donc Bossa Nova dans le tiercé. C'est couru.
0: Mesdames, messieurs, vous êtes libres. Honte.
11: Oui, commissaire.
0: Voulez-vous noter ?
11: Oui.
0: Flying Lord,
11: hein ?
0: Misty Gris et Bossa Nova.
11: Ah bon ? Mais qu'est-ce que c'est ?
0: C'est le tiercé de dimanche prochain. À ce qui paraît.
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